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1: Bonjour à tous et merci de vous connecter sur Channel Africa, la perspective africaine de l'information. Voici tout de suite ce qui fait les grands titres de ce jour. Au Sénégal, Ousmane Sonko élu à la tête de l'Assemblée nationale. Et nous parlerons du Cameroun, le spectre du péril plane sur le 4e recensement général de la population. Merci d'avoir choisi Vue d'Afrique. Je suis Joël Mouteba et Kato est à la mise en onde de cette édition. Sans plus tarder, je cède le micro à Annie Kalongi pour les informations, le bulletin d'information. Annie, bonjour.
2: Bonjour Joël.
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2: Mesdames et messieurs, bonjour. Ce bulletin s'ouvre par le Sénégal où Ousmane Sonko a été élu ce 26 mai 2026 président de l'Assemblée nationale avec 132 voix sur 133 suffrages exprimés, une abstention et aucun vote contre lors d'une séance plénière à Dakar marquée par l'absence d'une trentaine de députés de l'opposition contestant la légalité de sa réintégration au Parlement. Limogé de la primature le 22 mai, Sonko avait auparavant officiellement repris son mandat de député, accomplissant les formalités de réinstallation avant de rejoindre les rangs du PASTEF. Il succède à Malick Ndiaye, démissionnaire depuis le 24 mai, et prend immédiatement ses fonctions à la tête du Parlement. Cette élection intervient dans un contexte de recomposition institutionnelle au sommet de l'État, après la nomination le 25 mai de Amadou Al-Aminou Mohamed Lo comme nouveau chef du gouvernement. Celui-ci a assuré vouloir poursuivre les réformes engagées et maintenir les orientations de l'agenda Sénégal 2050. En Ouganda, les nouveaux députés élus lors des scrutins présidentiels et législatifs ont siégé pour la première fois ce lundi 25 mai et ont élu Jacob Obot Obot à la présidence du Parlement, soutenu par le président Yoweri Museveni et son fils, le chef des armées Muhoozi Kainerugaba. Son élection était largement attendue. Il succède à Anita Annette Amang, qui s'était retirée de la course après la perquisition de ses résidence. Il a saisi des plusieurs véhicules de luxe, dont une Rolls-Royce exhibée par les forces de l'ordre dans les rues de Kampala. Accusée d'appropriation de fonds publics, l'ancienne dirigeante du Parlement est pour l'instant la principale cible d'une opération anticorruption lancée par le fils du chef de l'État. L'opposition, par la voix de Joël Sénioni, proche de l'opposant Bobi Wine, dénonce une campagne sélective et réclame des enquêtes plus larges contre d'autres responsables soupçonnés de corruption. Ici, en Afrique du Sud, le gouvernement a appelé les citoyens à veiller à ce que les manifestations contre l'immigration clandestine restent pacifiques et soient déclarées aux autorités dans un contexte de tensions xénophobes croissantes. La ministre de la Justice, Mamolo Kokubai, a averti que les organisateurs pourraient être tenus responsables de tout acte criminel commis lors des rassemblements non signalés aux forces de l'ordre. Cette mise en garde intervient avant de manifestation nationale annoncée pour le 30 juin et relayée sur les réseaux sociaux. La ministre a insisté sur le droit de manifester tout en demandant aux organisateurs de coopérer avec les autorités afin de garantir la sécurité publique. Les autorités craignent une aggravation des violences visant des ressortissants étrangers déjà signalés dans plusieurs provinces. Les tensions rappellent les vagues xénophobes de 2008, 2015 et 2019 qui avaient causé des dizaines de morts et d'importants déplacements des populations. Madame Koubaï a affirmé que l'Afrique du Sud n'est pas un pays xénophobe et a appelé au respect des procédures légales en matière migratoire. En Éthiopie, la campagne pour les élections législatives du 1er juin s'achève dans un climat de forte tension sécuritaire et politique. Près de 50 millions d'électeurs sont appelés aux urnes pour élire les députés qui désigneront ensuite le futur Premier ministre. Le chef du gouvernement sortant, Abiy Ahmed, est candidat à un troisième mandat de 5 ans. Mais le scrutin est contesté par plusieurs partis d'opposition qui estiment que les conditions ne sont pas réunies pour garantir des élections libres et sereines. La campagne s'est déroulée sous haute tension dans plusieurs régions du pays. Dans les régions de l'Amara et de l'Oromia, des affrontements opposent régulièrement des milices locales à l'armée fédérale. Au Tigré, où la guerre entre le gouvernement et le Front de libération du peuple du Tigré a fait des milliers de victimes entre 2020 et 2022, le scrutin ne pourra pas se tenir en raison d'un regain des tensions sécuritaires. C'est tout pour ce bulletin d'information. Merci de l'avoir suivi. Au revoir.
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1: Bienvenue à tous dans la grande actualité de Vue d'Afrique. Merci d'avoir choisi Vue d'Afrique pour vous informer en français sur Channel Africa. Je suis Joëlle Mouteba. Après plusieurs mois de crispations diplomatiques et de fractures institutionnelles en Afrique de l'Ouest, les lignes semblent progressivement bouger entre la CEDEAO et l'Alliance des États du Sahel. De Lomé à Dakar, en passant par Cotonou, les initiatives de dialogue et les signaux d'ouverture se multiplient, laissant entrevoir une possible relance de la coopération régionale. Retour sur ces démarches diplomatiques qui pourraient redessiner les relations au sein de la sous-région. Dans ce compte-rendu de Annika Longer.
2: En Afrique de l'Ouest, les lignes commencent à bouger entre la CEDEAO et l'Alliance des États du Sahel. À Lomé, la capitale togolaise, une réunion informelle s'est tenue en marge de la stratégie Togo-Sahel 2026-2028 sous l'égide du président du Conseil togolais, Faure Essosimna Nassimbé. Autour de la table, les ministres des Affaires étrangères du Mali, du Burkina Faso et du Niger, ainsi que le président de la commission de la CEDEAO, Omar Aliou Touraye, et le négociateur en chef de l'organisation, Lansana Kouyaté. Les discussions ont porté sur la mise en place d'un futur cadre de coopération entre les deux blocs régionaux. Sécurité, économie, corridors logistiques et maintien des acquis de l'intégration ouest-africaine figuraient parmi les principaux sujets abordés. À l'issue des échanges, le chef de la diplomatie burkinabé a insisté sur l'importance du dialogue. Selon lui, l'AES reste dans un esprit d'ouverture, avec pour priorité la préservation des intérêts et du bien-être des populations ouest-africaines. Pendant ce temps à Dakar, le Sénégal affiche ses ambitions au sein de la CEDEAO. Vendredi, devant l'Assemblée nationale, le ministre sénégalais de l'intégration africaine et des affaires étrangères, Cheikh Niang, a indiqué que son pays avait de fortes chances d'assurer prochainement la présidence tournante de l'organisation régionale. Le ministre sénégalais a souligné la volonté de Dakar de jouer un rôle actif dans la gestion des crises régionales, notamment au Mali. Cette perspective renforcerait encore davantage l'influence du Sénégal au sein de la CEDEAO. En décembre dernier, lors du sommet d'Abuja, le pays avait déjà obtenu la présidence de la commission de l'organisation pour le mandat 2026-2030. Si Dakar prenait également la présidence tournante de la conférence des chefs d'État, le Sénégal disposerait alors d'un poids politique et exécutif considérable dans un contexte régional marqué par les défis sécuritaires et les tensions diplomatiques avec l'AES. Autre signal d'ouverture observé cette fois au Bénin. À Cotonou, lors de son investiture dimanche 24 mai, le nouveau président béninois Romuald Ouadani a appelé à une coopération régionale renforcée face aux menaces terroristes. Dans son discours, il a affirmé que le pays de la sous-région était condamné à travailler ensemble pour faire face aux défis sécuritaires. La présence remarquée des délégations du Mali, du Burkina Faso et du Niger à cette cérémonie a été interprétée comme un signe d'apaisement diplomatique. Le premier ministre nigérien, Ali Mahaman Lamine Zen, a évoqué une nouvelle voie qui s'ouvre, tandis que les responsables maliens et burkinabés avaient déjà participé à des échanges préparatoires en amont de l'événement. Cette évolution intervient après plusieurs mois de tensions entre le Bénin et le Niger, marquées notamment par la fermeture des frontières et des accusations réciproques de déstabilisation. Malgré ces différends, les intérêts économiques communs
3: notamment autour des infrastructures pétrolières et portuaires, continue de pousser les deux pays vers une normalisation progressive de leurs relations. Dans l'ensemble, ces différentes initiatives traduisent une volonté croissante de relancer le dialogue entre la CEDEAO et l'Alliance des États du Sahel. Malgré des divergences encore importantes, plusieurs capitales ouest-africaines semblent désormais converger vers un même objectif, renforcer la coopération régionale pour préserver la stabilité, la sécurité et les intérêts des populations de la sous-région. Annie Kalongi pour Channel Africa Actualité.
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0: Au Sénégal, la rupture entre Bassirou Diomaye Faye et Ousmane Sonko semble désormais consommée. Quelques jours après son limogeage de la primature, l'ancien chef du gouvernement a été élu président de l'Assemblée nationale, confirmant qu'il reste au centre du jeu politique sénégalais. Une recomposition du pouvoir qui intrigue, alimente les spéculations et ouvre une nouvelle phase d'incertitude au sommet de l'État. Et pour en parler, nous avons en ligne Tala Nyang, qui est ancien candidat à la députation. Monsieur Nyang, bienvenue sur Vue d'Afrique. Bonjour.
1: Bonjour, Chanel Africa. Merci de m'avoir en ligne.
0: Merci d'avoir accepté notre invitation. Alors, Monsieur Nyang, on s'y attendait, hein, mais c'est désormais officiel. Ousmane Sonko vient d'être élu président de l'Assemblée nationale. Est-ce que le rapport de force entre Diomaye Faye et Sonko vient de s'inverser en une semaine?
1: Oui, on peut le dire vraiment, parce que en fait, il faut pas oublier que Ousmane Sonko a été le faiseur de roi. Donc, si Diomaye Faye est devenu président de la République aujourd'hui au Sénégal, c'est grâce à Ousmane Sonko. Bon, entre-temps, il y a eu des malentendus entre les deux et Ousmane Sonko avait bien anticipé aux dernières élections législatives de faire en sorte que PASTEF aille aux élections sous le bannière de PASTEF. Parce que, en fait, ce qui s'est passé en 2022, aux élections législatives, quand Macky Sall était toujours président de la République, il y avait une coalition de l'opposition dirigée par Ousmane Sonko, qui ont eu 82 sur les 85, sur les 165 députés. Et entre-temps, la majorité de ce que Ousmane Sonko avait fait élu député ont plus ou moins trahi Ousmane Sonko. Donc, Ousmane Sonko a bien appris de ses leçons. Donc, cette fois, aux dernières élections législatives, il a préféré aller sous le bannière de PASTEF. Et aujourd'hui, l'idée de faire ça lui a donné raison. Parce qu'il a la majorité absolue à l'Assemblée nationale. Et ce qui lui a permis de devenir aujourd'hui, après avoir été démis de ses fonctions, ce qui l'a permis de rester toujours au pouvoir.
0: Peut-on dire aujourd'hui qu'Ousmane Sonko devient plus dangereux politiquement à l'Assemblée qu'à la primature?
1: Non, mais je ne pense pas, si on a écouté le discours de Ousmane Sonko, ben je ne pense pas que le discours n'est jamais, le danger n'est jamais venu d'Ousmane Sonko. C'est plutôt dans l'autre cas qu'on a trouvé le danger. Parce que les divergences entre Ousmane Sonko et le président de la République ne vient pas absolument d'Ousmane Sonko. Les divergences viennent plutôt parce qu'il a été élu grâce au programme de PASTEF. Et ce programme, au programme de Diomaye président. Et le programme de Diomaye président était le programme de PASTEF. Donc, en cours de route, on ne sait pas exactement ce qui s'est passé. Ben, certains disent que les faucons du système ont pu, avec les lobbies qui existent, ont pu en fait divertir Diomaye Sonko de l'essentiel. L'essentiel, c'était le programme de PASTEF, de Diomaye président, et c'est le PASTEF avec Ousmane Sonko. Quand Ousmane Sonko dirigeait l'exécutif, il a toujours essayé de défendre les principes du programme de PASTEF. Donc, je ne pense pas que le danger vient plutôt de l'autre côté, si on peut dire. Et Ousmane Sonko, dans son discours, a été très, très responsable. Ce qui l'intéresse, c'est vraiment le devenir du pays. Et je ne pense pas qu'il y aura clash venant de son côté. S'il y a clash, c'est plutôt de l'autre côté qu'on va attendre le clash. Il a été responsable. Son discours a été... Et il a même dit, le nouveau premier ministre a été choisi dans l'ancien exécutif, dans l'ancien gouvernement, par lui, qui avait fait de lui le secrétaire général du gouvernement. C'est Ousmane Sonko qui l'avait choisi, c'est pas Diomaye Faye qui l'avait choisi. Donc, je pense pas que c'est un homme qu'il connaît très bien, qui est responsable aussi et qui a tenu hier un discours responsable. Je pense pas que il y aura un clash entre l'exécutif et le législatif.
0: Tout ce qui est important pour lui, vous dites, c'est le bien du Sénégal, le bien de la population, et qu'il n'y aura certainement pas de clash. Ceci dit, qu'est-ce qui va pourtant changer dans les prochains jours?
1: Ce qui va changer, on espère qu'il n'y aura pas assez de changement. Parce que tous les programmes, le dernier qu'il a mis en place, le PRESS, parce que le problème du Sénégal, c'est économique en ce moment, à cause de la dette cachée qui a été découverte par le gouvernement de Sonko. Donc, le service de la dette au Sénégal, c'est catastrophique. Donc, voilà, à cause de l'ancien régime qui a été, on a dilapidé complètement les ressources de l'État. Donc, le problème viendra plutôt du côté économique.
0: Monsieur Niang, est-ce que Bassirou Diomaye garde encore une marge politique confortable?
1: Bassirou Diomaye Faye garde. Il est le président de la République. Ce qui ne fait pas de lui l'homme le plus populaire du Sénégal. Le plus populaire politiquement reste incontestablement Sonko. Diomaye a les leviers du pouvoir, mais il n'a pas les leviers de la politique au Sénégal. Ça, c'est indéniable. On a mis dans sa tête qu'il peut réussir ça, mais ça va être très difficile pour lui. Parce que Ousmane Sonko a la majorité de l'Assemblée nationale. Passer à 130 députés sur 165 députés. Donc, je pense toujours que Ousmane Sonko tienne les rênes de la politique au Sénégal. Le pouvoir, bien sûr, c'est Diomaye, mais je ne pense pas que l'exécutif pourra réussir à isoler le législatif.
0: Mais est-ce qu'on peut dire que cette séquence a changé la manière dont les Sénégalais regardent désormais Bassirou Diomaye Faye?
1: Bien sûr que oui. Tout ce qui s'est passé depuis un an et demi, les Sénégalais pensent que, voilà, plus ou moins que Diomaye Faye a trahi Moussa Ousmane Sonko. Je pense que la majorité des Sénégalais pensent cela. Donc, parce que comme je l'ai dit au début, Ousmane Sonko a été le faiseur du roi. Et il reste incontestablement le politicien le plus populaire au Sénégal. Voilà. Donc, ce qu'il pense faire, c'est... Parce que la constitution du Sénégal permet au président de dissoudre l'Assemblée nationale, mais seulement 2 ans après. Donc, 2 ans après, ça veut dire au mois de décembre. Donc, d'ici décembre, beaucoup de choses pourront se passer. Comme on dit, wait and see.
0: Et pour finir, et pour être vraiment clair sur la question, est-ce qu'on est en face d'une rupture définitive ou plutôt d'un rapport de force appelé à être renégocié quand même?
1: Comme je l'ai dit, mais je pense pas, s'il y a rapport de force, ça viendra de l'exécutif. Ousmane Sonko, dans son discours, il a été vraiment responsable. Donc, moi, comme je l'ai dit, Diomaye Faye, il y a seulement un choix, c'est de cohabiter. Et Ousmane Sonko l'avait dit quand il était encore ministre dans une de ses interviews que maintenant c'est évident, on va vers une cohabitation douce. Et si le président le comprend, je pense qu'il ne va pas essayer de manœuvrer pour... parce qu'en fait, c'est le Sénégal qui va en perdre. Donc on a encore 3 ans pour aller auprès de l'élection présidentielle en 2029. Donc 3 ans de blocage, c'est le Sénégal qui va en perdre. Et je pense qu'ils sont assez raisonnables et responsables pour essayer de ne pas en arriver là.
0: Mais le congrès du PASTEF est prévu pour le 6 juin. À quoi devons-nous s'attendre en cette date-là, puisque Ousmane Sonko est déjà président de l'Assemblée?
1: C'est évident, Ousmane Sonko sera présent parce que c'est le seul candidat. Ousmane Sonko deviendra le président du PASTEF.
0: Ce sera une sorte de confirmation.
1: De confirmation, voilà, il va devenir président de PASTEF et c'est sûr qu'il sera aussi le prochain candidat de PASTEF aux élections présidentielles de 2029. Si, ce que certains analyses aussi disent, qu'il pourra peut-être en décembre, s'il dissout l'Assemblée nationale, anticiper et faire des élections législatives et présidentielles pour 2027. Et je pense que ça doit être la meilleure solution pour le Sénégal, pour qu'on sorte de ce carcan d'instabilité. Voilà.
0: Merci,
1: moi,
0: M.
1: je pense
0: Nian.
1: Que. Avec plaisir, merci.
0: Talanyang, je vous rappelle que vous êtes ancien candidat à la députation. Merci pour toutes ces explications à ce sujet. Monsieur Nian, au revoir.
1: Au revoir, c'est moi qui vous remercie.
0: Voilà, on referme le chapitre Sénégal pour ouvrir celui du Cameroun. Le spectre du péril plane sur le 4e recensement général de la population et de l'habitat et le 2e recensement de l'agriculture et de l'élevage. Les agents recenseurs sont en quasi-cessation d'activité à quelques jours seulement de la fin des opérations de comptage sur le terrain. Ils revendiquent aux autorités des meilleures conditions de vie et de travail. Les détails avec notre correspondant. Correspondant à Yaoundé, Eric Tchakeu.
2: Depuis le démarrage effectif le 24 avril 2026 du 4e recensement général de la population et de l'habitat, couplé au 2e recensement de l'agriculture ainsi que de l'élevage, les agents recenseurs rencontrent d'énormes difficultés sur le terrain. Ce qui les a poussés à déposer un mémorandum valant mise en demeure formelle dans les services du Premier ministre chef du gouvernement le 19 mai 2026 sous la bannière de la Coordination nationale des agents recenseurs qui déclare agir sur la base d'un mandat collectif des 10 régions du pays. Jean-Élisée Dessé, chef d'équipe du recensement dans le premier arrondissement de la ville de Yaoundé, fait partie des rédacteurs du document.
3: Ce qui nous a motivés à rédiger ce mémorandum, c'est le fait que nous avons vu que tous les différents recours auxquels nous faisions face étaient vraiment traités avec tellement de légèreté, on n'arrivait plus à comprendre comment ça se passait dans la chaîne de hiérarchie. Du coup, on s'est aperçu aussi que le problème était général.
2: La Coordination nationale des agents recenseurs réclame au gouvernement de manière globale l'amélioration sont leurs conditions de vie et de travail.
3: Ce que nous, on attend, c'est qu'il y ait une revalorisation, une réévaluation des délais, une réévaluation de nos contrats également, de la durée de nos contrats. L'État puisse mettre en œuvre des politiques qui vont permettre que les agents soient couverts. Quand je parle de couverture santé, et parce que les assurances et autres dont ils ont parlé, tout ça, c'est un mystère. On a une véritable réponse de la part du gouvernement va montrer que le gouvernement écoute la jeunesse, prend en considération ses visions, ses besoins.
2: Les agents recenseurs demandent aussi aux autorités la publication d'un calendrier fixe et contraignant des paiements décadaires, c'est-à-dire l'argent qui leur est versé quotidiennement pour se rendre sur le terrain en dehors de leur salaire mensuel, ainsi que de faire davantage concernant la sensibilisation pour mieux informer les populations du bien fondé du recensement, souligne Philippe Onana, agent recenseur opérant à Yaoundé 5.
4: Les problèmes aussi que nous rencontrions, c'est la difficulté auprès des ménages. Quoi, parce que c'est pas tout le monde qui voudrait nous donner les éléments qu'il faut, tout en mettant ce point d'interrogation sur l'État. Et disant que l'État ne les a pas aidés jusqu'ici et que les choses y sont pensées, les gens en haut vivent bien, mais ceux d'en bas, quand il faut demander des informations, on vient vers eux.
2: La coordination des agents recenseurs avait donné 72 heures, c'est-à-dire jusqu'au 22 mai 2026 au gouvernement pour satisfaire leurs exigences en 9 points, faute de quoi elle ordonnera une suspension collective d'activité aux agents recenseurs. Jusqu'à ce jour, c'est toujours le mutisme du côté du gouvernement et la collecte des données sur le terrain par les agents recenseurs est quasiment à l'arrêt, alors même que l'opération est censée s'achever officiellement le 29 mai 2026. Au début du projet, le directeur général du Bureau central des recensements et des études de population, structure publique cheville ouvrière l'opération, Bernadette Françoise Mbarga avait pourtant indiqué qu'il n'y avait aucun problème avec le paiement des agents recenseurs.
5: Les fonds du recensement viennent du gouvernement camerounais et de la Banque mondiale. La Banque mondiale s'occupe uniquement des salaires des agents recenseurs. Ils ont déposé leur argent quelque part à la caisse autonome et ils ont travaillé avec Mobile Money. Ils ont commencé à les payer. Ils auraient dû être payés 10 jours après le début de leur formation. Mais nous avons eu des problèmes parce que les agents recenseurs, tous ceux qui se sont inscrits en ligne, il fallait que les chefs des arrondissements les reconnaissent.
2: Les autorités ont toujours souligné l'importance des recensements engagés qui visent notamment à effectuer une bonne planification macroéconomique, une meilleure gestion du dividende démographique ou encore à assurer la souveraineté alimentaire du Cameroun. Eric Tchouaque, Yaoundé, Channel Africa, Actualité.
0: Le Niger se penche désormais sur la prévention sur les risques liés aux mines, les restes d'explosifs de guerre et engins explosifs. Ce lundi 25 mai 2026 a marqué le début d'une vaste campagne de sensibilisation qui touchera tout le pays avec une attention particulière sur les zones affectées par les conflits. En effet, depuis plus de 10 ans maintenant, le pays est confronté à des attaques des groupes terroristes dans presque la quasi-totalité des 8 régions qu'il compte. Avec des engins explosifs improvisés semés dans certains endroits qui ont d'ailleurs fait des victimes, le gouvernement nigérien, appuyé par l'UNICEF, lance cette campagne d'éduquer les communautés à reconnaître les dangers des mines, ce qui va permettre de sauver des vies humaines. Récit de Kabirou Chefouzara de Pougnamé.
6: C'est parti pour la campagne nationale d'éducation au risque des mines, restes explosifs de guerre et engins improvisés. C'est d'ailleurs le secrétaire général de la présidence de la République du Niger, M. Salou Moussi, qui a donné le coup d'envoi.
7: La cérémonie qui nous réunit aujourd'hui, consacrée au lancement de la campagne nationale d'éducation au risque des mines, des restes explosifs de guerre et des engins explosifs improvisés, a pour objectif principal d'élargir la diffusion de messages de prévention à un plus grand nombre de populations d'acteurs étatiques et humanitaires afin de réduire le risque et sauver des vies. Cette initiative intervient dans un contexte sécuritaire marqué par la persistance des menaces liées aux mines, au RG, au REG et au EIE, utilisés de manière lâche et indiscriminée par les groupes armés terroristes. Ces engins constituent un danger permanent pour la population civile, les personnels humanitaires, les forces de défense et de sécurité sur quelques parties du territoire national.
6: Les mines, les engins explosifs improvisés sont souvent invisibles, surtout pour les enfants. Madame Djanabou Mahonde, représentante résidente de l'UNICEF au Niger, a mis l'accent sur les risques qu'encourent les enfants.
8: Aucun enfant, aucune fille, aucun garçon ne devait risquer sa vie sur le chemin de l'école, dans un champ, au marché ou tout simplement en jouant. Et pourtant, cette réalité demeure, hélas, pour de nombreuses familles vivant dans des zones exposées à ces dangers. Ces menaces sont souvent invisibles, un objet abandonné, un engin dissimulé ou un simple geste de curiosité peut suffire à provoquer des traumas irréversibles.
6: Au Niger, cette menace est bien réelle. Elle limite la mobilité, entrave l'accès aux services essentiels et fragilise les moyens de subsistance. La question des mines, restes explosifs de guerre et engins improvisés est prise en compte par la Commission nationale de collecte et de contrôle des armes illicites. Colonel Guedel Moussa Mahamadou, secrétaire permanent de la Commission.
9: La campagne nationale d'éducation au risque des mines, des restes explosifs de guerre et des engins explosifs improvisés intervient dans un contexte sécuritaire marqué par la recrudescence des menaces liées à ces engins de mort lâchement posés et de façon indiscriminée par des groupes armés terroristes et mercenaires n'ayant aucun autre objectif que d'hypothéquer la sécurité physique et collective des communautés vivant dans les zones jadis riches pour leur potentiel agro-silvo-pastoral et minier. Le danger que constituent ces engins explosifs pour les populations, le personnel humanitaire et les forces de défense et de sécurité nous a conduit à conceptualiser un ensemble d'initiatives visant à sensibiliser le maximum de communautés.
6: Cette campagne repose déjà sur des bases solides. Plus de 150 membres au personnel de l'UNICEF et plus de 100 partenaires gouvernementaux et humanitaires ont été formés pour renforcer les capacités de prévention et de sensibilisation. Kabirou Chefouzara de Pougnamé pour Channel Africa.
0: Kabirou Chefouzara, merci depuis Niamey. Place à présent à la deuxième partie du magazine avec en tête l'information des sports que nous présente Kabongo Joël.
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11: À Amis sportifs, bonjour, bienvenue à cette nouvelle édition qui s'ouvre en Coupe du Monde 2026. Pour sa première sortie à la Coupe du Monde, le Sénégal va affronter la France le 16 juin prochain pour un duel qui rappelle les beaux souvenirs de 2002 pour les Lions tombeurs des Bleus. Selon l'international sénégalais Habib Diarra, il s'agit d'un match historique qui sert de repère à la nouvelle génération qui veut s'en inspirer. Habib Diarra a déclaré que ce match contre la France est l'histoire qui se répète, faisant référence à la victoire du Sénégal sur l'équipe de France au cours du dernier match. Tout en reconnaissant que l'équipe de France est l'une des meilleures du monde, il a rassuré que les Lions de la Teranga n'ont pas peur d'affronter les Bleus. Restons en mondial, en 2026, 10e nation africaine affrontée et à avoir été validée à la Coupe du Monde. La République démocratique du Congo entame son stage de préparation d'avant-compétition à Bruxelles en Belgique. Ce mardi 26 mai, les Léopards vont prendre la direction de leur camp de base à Liège pour préparer les deux matchs amicaux à venir. Ce sera face au Danemark le 3 juin à Saint-Cy et au Chili le 9 juin à Marbella. En Ligue des champions de la CAF, 10 ans après le club sud-africain de Mamelodi Sundowns s'est offert la deuxième Ligue des champions de la CAF de son histoire. Ceci après une victoire le week-end sur le score de 1-0 à l'aller et un match nul de 1-0 au retour contre l'AS Far. Dès leur retour au pays lundi, le club sud-africain a été accueilli en vainqueur à l'aéroport Hortembe International par une foule venue leur témoigner leur sympathie. Dans sa prise de parole, l'entraîneur Miguel Cardozo en a profité pour lancer un message aux dirigeants du football sud-africain. Le technicien portugais a appelé pour un allègement du calendrier national afin de permettre au club de bien performer en Coupe continentale. Le technicien estime que si l'Afrique du Sud veut avoir une équipe en Ligue des champions, certaines dynamiques, les autorités doivent changer et créer les conditions nécessaires. Cette déclaration intervient après que 3 joueurs potentiels des Bafana Bafana n'ont pas pu jouer car ils ont été exposés le mois dernier à une situation anormale. Il est temps que le responsable du football sud-africain réfléchisse ainsi sérieusement sur la vision du développement du football dans ce pays, a-t-il souligné. En Coupe d'Afrique des Nations CAN 2027, le sélectionneur de Madagascar, Corentin Martin, a dévoilé lundi sa liste de joueurs pour le Rassemblement international de juin 2026. Une liste bien fournie des joueurs talentueux comme Ilan Dialiane, Fan Lelo des gardiens, le but et Sandro Trémoulet parmi les défenseurs. Dans l'optique de préparer la Coupe d'Afrique des Nations CAN 2027, les Béréas s'envoleront pour le Maroc où 2 tests d'envergure les attendent. Ils affronteront d'abord les Lions de l'Atlas le 2 juin au stade Moula Abdellah de Rabat avant de se mesurer à l'Ouganda le 8 juin au grand stade de Marrakech. Parlons de basketball. En Basketball Africa League 2026, Al-Ali Benghazi se retrouve désormais dans le dernier carré. Le club libyen a validé sa qualification pour les demi-finales de la Basketball Africa League en venant à bout du club africain en quart de finale retour. Mais à l'inverse de la manche aller, remportée d'un point de 87 contre 88, ce nouveau duel aura été nettement dominé par la formation basée à Benghazi qui a pris le large dès le premier carton avec 10 points d'avance pour finalement s'imposer sous le score de 98 contre 80. Les duos américains Dorovan Williams et Charlie Moore, respectivement 25-23 points, a assuré l'essentiel pour mener Al-Ali Benghazi vers le dernier. On va parler un peu de rugby en Afrique du Sud. Chelsea Nkolbe signe son retour dans le club sud-africain des Stormers qu'il a quitté en 2017 pour rejoindre le club japonais des Tokyo Sungoliath, double champion du monde avec le Springboks. Nkolbe, 32 ans, 50 sélections, apportera son expérience de très haut niveau. Dans sa première prise de parole, le sud-africain a déclaré qu'il avait toujours l'espoir de revenir dans son équipe même étant loin de sa patrie. Et pour boucler en taekwondo, en lice lors des championnats d'Afrique de taekwondo qui vont débuter ce dimanche 30 mai à Bamako au Mali, Faisal Sawadogo a préparé de la meilleure des manières cette échéance continentale. Voilà, c'est par cette note que se referme cette édition. Merci de l'avoir suivi.
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0: Et Kabongo Joël qui nous revient tout à l'heure pour les informations sportives, je veux dire les informations économiques. En attendant, l'information continue sur Vue d'Afrique. Marche et marche en Afrique du Sud. Jacinta Zuma, la dirigeante du mouvement Match and Match, accuse les médias de complicité dans la déformation de ses propos concernant sa lutte contre l'immigration clandestine. Le mouvement a donné au gouvernement jusqu'à fin juin pour répondre aux préoccupations liées aux migrants sans papier et à ce qu'il décrit comme une pression croissante sur les communautés. Reportage de Pamela Kumba.
12: Le mouvement March and March affirme que son combat contre les étrangers africains sans papier est également lié à la criminalité dans certaines régions, notamment aux infractions liées à la drogue. Jacinta Ngobese Zuma, la dirigeante du mouvement, a vivement dénoncé ce qu'elle considère comme une déformation délibérée de ses propos par certains médias dans le cadre de sa campagne contre l'immigration clandestine en Afrique du Sud. Au cœur de la controverse, des déclarations qu'elle estime mal interprétées et qui, selon elle, ne reflète pas la réalité des préoccupations portées par son mouvement.
13: Nous avons constaté que de nombreux esprits paresseux qui ont qualifié ce mouvement progressiste et patriotique de xénophobe ont dépeint Marche et Marche, ainsi que d'autres mouvements et groupes progressistes de la société civile, comme des groupes d'autodéfense. Et nous répondrons bientôt à ces sentiments. Nous avons entamé des poursuites judiciaires contre certains médias qui ont ouvertement induit le public en erreur. Nous insultons et nous accusons d'être à la solde de certaines personnes et de certains gouvernements. Nous lutterons jusqu'à ce que le dernier immigrant clandestin quitte notre pays. Nous exigeons que la souveraineté de notre pays soit protégée. L'Afrique du Sud est actuellement envahie.
12: Le mouvement Marche et Marche a placé la question de l'immigration clandestine au centre de ses revendications. L'organisation affirme vouloir attirer l'attention sur ce qu'elle décrit comme une pression croissante exercée sur les communautés locales en raison de la présence de migrants sans papier. Dans cette optique, elle a adressé un ultimatum au gouvernement en lui donnant jusqu'à la fin du mois de juin pour apporter des réponses concrètes à ses préoccupations. Ce délai est présenté par le mouvement comme une tentative de dialogue, mais également comme un signal d'alerte. Jacinta Ngobese Zuma a appelé les autorités à prendre des mesures qu'elles jugent nécessaires pour restaurer l'ordre et répondre aux attentes des citoyens.
13: Nous savons que nous sommes la voix des sans-voix, des chômeurs, des toxicomanes, des femmes violées et victimes de trafic chaque jour par des ressortissants étrangers. Et nous disons maintenant que trop c'est trop. Nous demandons au gouvernement de cesser immédiatement l'octroi et le traitement de toutes les demandes d'asile dans un délai de 14 jours, jusqu'à ce que l'État ait trouvé une solution transitoire. En attendant la conclusion de l'accord sur le livre blanc, nous exigeons l'expulsion immédiate et massive de tous les immigrants illégaux résidant actuellement dans le pays, si l'on peut les contraindre à payer leur retour. Cela garantira qu'ils ne reviendront pas. Nous demandons au gouvernement d'allouer un budget à la construction d'une clôture sécurisée et de sécuriser notre pays de toute urgence. Car nous savons que nos frontières ne fonctionnent actuellement qu'à 25% de leur capacité. Nous demandons au gouvernement de déclarer l'état d'urgence face à l'immigration.
12: L'activiste affirme que ces actions visent avant tout à défendre les intérêts des populations locales dans un contexte économique et social déjà tendu. Les critiques n'ont pas tardé à émerger. Plusieurs observateurs et organisations de la société civile mettent en garde contre le risque de stigmatisation des migrants, soulignant la nécessité d'un discours responsable et nuancé sur une question aussi complexe. Ils estiment que, lié de manière systématique, immigration clandestine et insécurité peut alimenter des tensions sociales et des perceptions erronées. Le mouvement Marche et Marche, de son côté, rejette ces accusations, affirmant que ces préoccupations reposent sur des observations concrètes. Face à ces divergences, la polémique met en lumière les défis liés à la communication politique et médiatique dans des contextes sensibles. Elle souligne aussi le rôle crucial des médias dans la transmission de l'information et la formation de l'opinion publique. Alors que l'échéance fixée au gouvernement approche, la situation reste tendue dans quelques provinces du territoire sud-africain. Plusieurs gouvernements africains, à l'instar du Ghana, ont mis à la disposition de leurs ressortissants des avions de rapatriement. D'aucuns pensent que l'évolution de ce dossier dépendra en grande partie de la capacité

0: L'actualité sur Vue d'Afrique, c'est aussi les travaux des assemblées annuelles 2026 du groupe de la Banque africaine de développement BAD, BAD, ceux qui se sont ouverts lundi à Brazzaville, organisés sous le thème « Mobiliser des ressources à grande échelle pour le financement du développement de l'Afrique dans un monde fragmenté ». Cet événement se tient avec la participation de plus de 3000 délégués représentant les 81 pays membres de la BAD. Les assemblées annuelles 2026 de Brazzaville mettront l'accent sur la mobilisation de ressources à grande échelle pour financer le développement de l'Afrique. Et pour en parler, nous sommes en ligne avec le professeur Bernard Wandji, économiste. Bonjour, monsieur Wandji.
1: Bonjour. Bonjour à tous vos auditeurs.
0: Bienvenue sur Vue d'Afrique. Alors, la BAD explique le choix de Brazzaville par les enjeux stratégiques du bassin du Congo, notamment sur le climat, les forêts et l'énergie. Alors, au-delà du symbole, qu'est-ce que le fait d'organiser ces assemblées au Congo peut réellement apporter au pays et à la sous-région ?
1: Bon, vous savez que le bassin du Congo, comme le bassin de l'Amazonie au Brésil, sont les activités des écologistes cette dernière décennie. Donc, on aurait pu organiser cette réunion à Kinshasa ou à Brazzaville ou à Libreville, c'est toujours le bassin du Congo. Bon, c'est un grand coup de publicité pour le régime du colonel Sassou Nguesso, qui vient d'être réélu président de la République. Donc, c'est une bonne affaire pour son prestige, c'est tout.
0: Et beaucoup de pays africains disent avoir besoin d'argent pour les routes, l'électricité ou même l'agriculture. Mais en même temps, ils sont déjà très endettés. Alors comment la BAD peut financer le développement sans aggraver cette dépendance à la dette ?
1: Écoutez, vous savez que les grands bailleurs multilatéraux ont toujours deux ou trois guichets. Un guichet où on prête l'argent au taux du marché pour des projets rentables, et puis un second guichet, voire un troisième, à travers lequel on fait des dons. Où on fait des prêts, n'est-ce pas, à des taux concessionnels, à des taux de 0% ou bien 1%, ce qui permet, n'est-ce pas, de véritablement alléger le fardeau de la dette sur le pays emprunteur. Donc, la Banque africaine de développement a donc suivi ce même schéma. Elle peut prêter de l'argent à des taux concessionnels, suivant des critères qui ont été établis. Donc, quant à analyser le poids de la dette, quant à analyser le fardeau de la dette, il faut d'abord savoir à quoi a servi l'endettement qui est en cours. Vous savez très bien que la plupart des gouvernements des pays africains se sont engouffrés dans des prêts pour financer des infrastructures improductives et se sont engouffrés dans des projets qui sont surfacturés et ces sommes sont détournés et déposés dans des banques internationales alors que les infrastructures ne sont pas terminées. Donc, il ne faut pas s'en prendre aux bailleurs de fonds, il ne faut pas s'en prendre à la Banque africaine de développement, il faut exiger des comptes au gouvernement africain eux-mêmes. Qu'est-ce qu'ils ont fait de l'argent qu'ils ont reçu jusqu'à présent ?
0: Et on entend souvent que l'Afrique ne manque pas de projets, mais que les financements arrivent trop lentement. Le vrai problème aujourd'hui, c'est le manque d'argent ou la difficulté à transformer les promesses en projets réels ?
1: Le vrai problème pour l'Afrique, depuis 1960, c'est le manque de capacité. Les plus des Nations Unies ont voulu construire des capacités internes et se heurtent toujours, n'est-ce pas, au problème des Africains. C'est-à-dire qu'on ne met pas toujours the right man at the right place. On met des gens à des postes pour étudier les projets alors qu'ils n'en ont pas les capacités. Et dans l'ensemble, j'ai même l'impression que les capacités sont en train de diminuer par rapport à il y a 20 ans, il y a 30 ans. Quand vous voyez, n'est-ce pas, la Chine venir construire des ponts, des ponts de 100 mètres, hein? Ou bien vous voyez des grandes entreprises.

0: jusqu'au Brazzaville, venir construire, contourner des routes de 1 km en ville, alors que ce sont des choses que mes compagnies nationales auraient déjà dû gagner. Vous comprenez? Parce qu'il y a 50 ans, les nationaux émergeaient dans le secteur des travaux publics. Mais maintenant, les nationaux dans le secteur des travaux publics ont régressé. Vous voyez des grandes entreprises internationales qui viennent faire des petits morceaux de route, alors que c'est des choses que les nationaux devaient faire. Et c'est pareil, n'est-ce pas, pour l'étude des projets comme les raffineries, les usines d'engrais, les cimenteries, où des gouvernements se lancent dans les grands projets industriels, n'est-ce pas, alors que ceux qui prennent ces décisions-là n'ont pas les capacités d'étudier la faisabilité de ce projet. Donc, je me résume, hein, nous avons un sérieux problème de capacité et c'est dû au fait que les postes techniques actuellement dans les différentes administrations, à ces postes-là, on ne nomme même pas the right man at the right place.
1: Un autre point également, il y a la BAD qui insiste de plus en plus sur le financement en monnaie locale. Pourquoi est-ce devenu un enjeu aussi important aujourd'hui?
0: Bon, c'est un principe de la finance. C'est-à-dire qu'en finance, il faut structurer les projets de telle sorte que l'emprunt extérieur, les devises extérieures financent les acquisitions extérieures, acquisition de biens et services, achat d'équipements à l'extérieur. Et puis maintenant, les dépenses comme les salaires locaux, les achats de nourriture courante doivent être financés par la monnaie locale. Donc, c'est un principe pour avoir un équilibre à long terme. Donc, ce n'est pas nouveau. Et en fait, c'est ce qu'il faut faire. Il faut, n'est-ce pas, limiter les emprunts extérieurs autant que possible. Autant que possible.
1: Et dans ces grandes réunions, Monsieur Wanji, il y a aussi une bataille d'influence entre institutions financières internationales. Alors, qu'est-ce que la BAD cherche à défendre aujourd'hui face à la montée d'autres bailleurs comme la Chine ou les pays du Golfe?
0: Écoutez, je vais prendre deux exemples très simples. Vous voyez, par exemple, en ce qui concerne l'Angola. En ce qui concerne l'Angola, quand je quittais l'Angola il y a 20 ans, le portefeuille de prêt de la Banque africaine de développement en Angola était supérieur au portefeuille de celui de la Chine. En 20 ans, la Chine a pu prêter à l'Angola 36 milliards de dollars. 36 milliards de dollars, alors que le portefeuille de la Banque africaine de développement se limite à 3 milliards de dollars. Donc, ce qui fait donc que vous avez des bilatéraux puissants, vous avez des investisseurs puissants qui généralement interviennent dans le pays, n'est-ce pas, sans contrepartie, sans regarder les risques politiques. Alors que la Banque africaine de développement, il regarde les risques politiques, il regarde la qualité de la gouvernance, il regarde des critères comme le respect des droits humains. La Banque africaine de développement regarde des critères, essaie de promouvoir des projets pour les jeunes, des projets pour les femmes, alors que vous avez des bilatéraux puissants qui vont directement au projet et avec des enveloppes beaucoup plus joufflues. Donc, dans ces conditions, la Banque africaine de développement est une institution qui est noble, qui poursuit des objectifs nobles, y compris justement la conservation des forêts du bassin du Congo. Et elle peut continuer, n'est-ce pas, à travailler sur son rail sans être jaloux de ce que font les concurrents qui sont beaucoup plus puissants.
1: Merci beaucoup pour toutes ces explications, tous ces éclaircissements, en tout cas, à ce sujet. Bernard Wandji, professeur Bernard Wandji, je rappelle que vous êtes
0: Merci
1: économiste.
0: beaucoup.
1: Au revoir.
0: Merci, au revoir.
1: Voilà, merci chers auditeurs de rester connectés car je cède le micro à Ayam Shekifu du service Swahili qui nous parle des gros titres de Darubini Africa. Bonjour.
2: Bonjour Joel. 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
1: Ce sont les gros titres Merci. De Darubini Africa. Merci à toi, Henry. Vous la retrouvez tout à l'heure dans le magazine en Swahili. En attendant, l'information en français continue avec Kabongo qui nous revient pour l'actualité économique.
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4: Madame, Monsieur, bonjour. Bienvenue à cette nouvelle édition qui s'ouvre au Congo-Brazzaville. Démarrage lundi à Brazzaville des assemblées annuelles de la Banque africaine de développement BAD. Un premier rendez-vous pour Sidi Ouluta, nommé la semaine dernière à la tête de l'institution dans un contexte international chaotique. Participe à ce réunion des ministres des Finances, des gouverneurs des banques centrales et des représentants du secteur privé de la société civile. À l'ouverture de ces travaux, le tout nouveau président de la BAD a présenté les résultats des réunions qu'il a dirigées durant les 6 derniers mois avec les différents participants du système financier et les gouvernements. Une réunion qui se tient dans un contexte géopolitique extrêmement difficile. L'Afrique a démontré depuis le début de la guerre du Golfe une volonté d'aller au-delà de la résilience et de pouvoir avoir un autre niveau d'ambition. Pour remédier à cette situation, les participants devront passer en revue les consensus d'Abidjan obtenus la semaine dernière pour la création d'une nouvelle architecture africaine de financement. Autre point au menu de ce débat, définir la relation entre cette nouvelle architecture africaine et la zone de libre-échange continentale SLECAF étant jusqu'à présent le projet phare de l'Afrique qui a expérimenté un manque de financement. En République démocratique du Congo, le gouvernement, à travers son ministère de Mines, met à l'arrêt pendant 3 mois toutes les activités minières dans les territoires de Mwenga et Shabunda, dans la province du Sud Kivu. La mesure annoncée vise à freiner la montée des exploitations illégales qui alimentent l'insécurité dans la province. Selon l'arrêté ministériel, la décision fait suite à la recrudescence des activités minières illicites dénoncées dans cette province, particulièrement dans les territoires de Mwenga et Shabunda, tels que relevés par le service administratif et les enquêtes parlementaires. Le texte souligne que ces pratiques ont un impact négatif sur la sécurité et l'intégrité du territoire national, notamment à travers le financement des projets de déstabilisation des institutions du pays.
5: L'objectif affiché est de rétablir l'ordre public et de réglementer l'exploitation des substances minérales dans le respect des normes de transparence et de traçabilité. Pour encadrer la suspension, une mission de contrôle de l'inspection générale des mines, en collaboration avec les autres services étatiques compétents sur la légalité et la licéité de l'exploitation minière, est diligentée par le ministre des Mines pour documenter les faits dénoncés, identifier leurs auteurs et préconiser les mesures coercitives ou correctives conformément à la loi. Toutes les dispositions antérieures contraires sont abrogées pour la durée de la mesure.
4: Et selon un document interne, 25 internes de la Banque mondiale, bien entendu, 25 pays ont pris des mesures depuis le début de la guerre en Iran pour mettre en place des mécanismes d'urgence permettant d'accéder rapidement à des financements issus de programmes existants de la Banque mondiale. Le document de la Banque mondiale ne mentionne pas les noms des pays ni le montant total de fonds potentiellement sollicités, mais les documents indiquent que 3 pays ont approuvé de nouveaux instruments depuis le début du conflit au Moyen-Orient en février, tandis que les autres sont encore en train de finaliser le processus. La guerre et les perturbations des marchés énergétiques qui en ont résulté ont affecté les chaînes d'approvisionnement mondiales et empêché des livraisons vitales d'engrais d'atteindre les pays en développement. Des responsables au Kenya ont eux confirmé qu'ils sollicitaient un soutien financier rapide de la Banque mondiale pour faire face aux répercussions de la guerre, telles que la flambée des prix du carburant qui frappe ces pays africains et la chute massive de recettes pétrolières pour les pays. Ces 27 pays font partie de 101 pays ayant accès à une forme d'instrument de financement préétabli qu'ils peuvent mobiliser en cas de crise, dont 54 ont adhéré à l'option des réponses rapides qui permet aux pays d'utiliser jusqu'à 10% de leur financement non décaissé.
5: Il a ajouté que la banque pourrait également réorienter une partie de son portefeuille pour porter le total à 60 milliards de dollars sur 6 mois, avec la possibilité de changement à plus long terme pour porter le total à environ 100 milliards de dollars. La directrice générale du Fonds monétaire international, Kristalina Georgieva, avait déclaré qu'elle s'attendait à ce qu'une douzaine de pays sollicitent entre 20 et 50 milliards de dollars d'aide à court terme auprès de l'institution financière mondiale, car les programmes du FMI exigent généralement des mesures d'austérité susceptibles d'aggraver les troubles sociaux déjà observés dans des pays comme le Kenya.
4: Nous allons boucler au Nigeria. L'économie a progressé de 3,89% en glissement annuel au premier trimestre 2026, un taux légèrement inférieur à celui du dernier trimestre de l'année précédente, 0,07%. Selon les données officielles publiées lundi, la croissance a ralenti dans les secteurs pétroliers et non pétroliers par rapport au quatrième trimestre 2025. Le Bureau national des statistiques a dans un rapport indiqué que depuis son entrée en fonction en 2023, le président Bola Tinubu a supprimé les coûteuses subventions sur les carburants et l'électricité, d'évaluer la monnaie Naira et réformer le système fiscal afin de renforcer les finances publiques et de stimuler la croissance dans le pays le plus peuplé d'Afrique. L'économie a commencé à s'accélérer avec une croissance atteignant 3,87% en termes réels en 2025 contre 3,38% en 2024, mais elle reste encore bien au-dessous du taux de croissance annuel de 7% que Tinubu avait visé pour 2027. La production pétrolière quotidienne moyenne du pays s'est établie à 1,55 million de barils par jour au cours des trois premiers trimestre de cette année contre 1,58 million de quatrième trimestre 2025 selon les données de l'agence statistique. C'est par cette note que se referme cette édition. Merci de l'avoir suivi.
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1: Merci de nous avoir suivis. Un petit rappel des grands titres aujourd'hui. Il était question du Sénégal, où Ousmane Sonko a été élu à la tête de l'Assemblée nationale, et aussi du Cameroun, où le spectre du péril plane sur le 4e recensement général de la population. Je suis Joël Moutéba, je vous remercie pour votre fidélité à cette édition et à ce magazine. À la production du magazine, c'est Guillaume Kabisoso. À la mise en onde aujourd'hui, c'est Kato. On se retrouve demain, même heure, même chaîne. Au revoir.

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